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1: Non,
0: Dieu fortez-vous, oh, sans assommez-vous,
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